0: Canada 325, contact me on 133 9 or 7.
1: Royal, bonsoir, Transat 250, Cabo Bas 300.
0: Transat 250, Centre de Montréal, bonsoir.
2: Centre de Montréal, Air France 137, Angolo, bonsoir, niveau de vol 390.
0: Transat 37, Angolo, Centre de Montréal, bonsoir.
1: Level 4, 0-0.
0: It's 605, Montreal, sending hello.

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1: Charlie Zulu Uniform Lima, hello.
0: Il y a 705 contacté de Santa Maria, c'est 1-2-7-8.
2: C'est 1-2-7-8-7, 1-2-7-0-5, bonsoir.

0: Contrôle du Tiger France 099 Heavy, good evening, Central 350.
1: France 099 Heavy, Montréal Center, hello.
0: Bonsoir, pardon.
1: Bonsoir, on continue en français?
0: Ah bah oui, plusieurs.

0: Non,
1: 509, s'il vous plaît, connectez-vous sur le CPDS Montréal, s'il vous plaît, Charlie Zulu,
0: informe-moi. Eh bien, on a essayé de se loguer, je reste ailleurs. Oui, c'est possiblement que vous êtes encore logué de Toronto, peut-être juste déloguer complètement puis essayer à nouveau.
1: Ah, ok, pardon, je corrige.

0: France 5 novembre, Louvre, bonsoir, niveau 370 CPDLC.
1: La France 5 novembre, Louvre, centre de Montréal, bonsoir.

0: Bonsoir Canada, 936, c'est votre vol 350.
1: Canada, 936, c'est Montréal, bonsoir.
0: Good evening, United 44 Heavy, flammable 350.
1: United 44 Heavy, Montréal, center, bonsoir.
0: Santa Fe, Angels, Santa Fe, 55 Heavy, Santa Fe, 350.
1: Santa 455, roger.
0: Still greetings on 656, that's 330.
1: Sir, 656, roger. En France, 5-9 novembre, Montréal.
0: C'est là, en France, 5-9
1: novembre. En 5-9 novembre, devant vous, j'ai eu un rapport il y a environ une trentaine de minutes, une demi-heure, là, de... voyons, contenu légère, occasionnel, modéré, de votre spot de zéro, mais seulement un rapport. J'ai l'impression que la tourmente est utilisée, donc laissez-moi appuyer si vous avez la tourmente.
0: Parfait, on vous tient au courant. Merci pour l'information à France 57 devant Blois.

59 novembre, Rogers vérifié. Ça ne devrait pas durer, monsieur. J'ai aucun rapport devant vous et plusieurs aéronefs sont à 36.

0: bonsoir, la France 377 Lourdes, niveau 370.
1: La France 377, Roger.
0: Pardon, on n'avait pas eu de cérémonie correcte.

0: la France 3-7-7 jours, le trafic avait reporté les turbulences, se situe où par rapport à notre position?
1: Canard France qui appelle là.
0: C'est 3-7-7.
1: France 3-7-7 sur votre trajectoire, il n'y a pas de rapport de turbulence.
0: Ok, merci.
2: Montreal, good evening, Air Canada 828 Heavy, flight level 370 with flight job.
1: Air Canada 828, roger.
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2: 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Montreal Center, Bonsoir, United 907 Heavy, flight level 370.
1: United 907 Heavy, Montreal Center, hello.

0: viens d'Avest 4 Nord, allez, on va tout prendre le 0, c'est vrai que... Sorry.
1: Parce que là, d'Avest 4 Nord, ça a moins bon sens.

0: Québécois 0, Madavac, niveau de vol 36-0 va probablement être votre finale, là, au moins pour un bon bout de temps. Là, on a Patrick Milicic à 37-37.
1: Ouais. Aucun problème, on va garder 36-0 pour Québec 10 Madavac.
2: Bonjour, Center, bonsoir, Mince 2, Victor Lima, Super maintaining flight level 350.
0: Mince 2, Victor Lima, Super, Montréal Center, hello.

0: Bonjour Air France 025, niveau 350.
1: Air France 025 Lourdes, le centre de Montréal, bonsoir.

0: 41 Golf Heavy, Montréal Center, bonjour.
1: Bonjour, Québec 1-0, Medevac, c'est vous à 3-6-0.
0: Québec 1-0, Medevac, c'est le centre de Montréal, bonjour.

0: 5-0, fédéral, quand on aurait une question pour vous.
1: Allez-y.
0: Est-ce que vous allez bien les deux cartes en visage aujourd'hui?
1: Je vais vérifier aujourd'hui.

0: avec le Fedevac, c'est 2-4 pour ça.
1: Ok, excellent. On demandait si jamais ça serait possible pour vous de donner direct vos comptes. Après, je vous remercie beaucoup.
0: Je pense que votre demande à la
1: journée. Merci beaucoup.

0: Victory Heavy Level 350.
1: This is a 433 Heavy, Montréal Center, bonjour.
2: Québec 1-0 Medevac, procédez avec Snowcat pour Trudeau.
3: Québec Snowcat, Québec 1-0 Medevac, grand mal adressé, merci.
2: Bird and 9, Montréal, bonjour.

0: Québec 10, Medevac, contactez le centre de Montréal, 1-2-3-9-2.
1: 2-3-9-2, Québec 10, Medevac, passez l'extension 1, merci pour l'aide.
0: C'est ça.

0: zelo niveau 3-0
1: début d'année. La France 1 sur 3 lourd, Honorable Roger, procédé direct Cody en route.
0: Direct Cody, merci, France 73.
1: Roger.

0: 500 euros de 9 horaires.
1: 0 de 9, je n'écoute pas.
0: 500 euros de 9, ça n'est pas de Canada, je voudrais savoir si vous êtes capable de votre vol 410 pour la traversée.
1: 400 ou 410?
0: 410.
1: Sur l'instant.
0: Non, il faudrait que ce soit par... Attendez, je... Par votre point d'entrée océanique actuellement. C'était pas votre point d'entrée océanique?
1: C'était Bobto.
0: OK, Bobto. Parfait. Donc, écoutez, il y a une erreur, j'imagine, là, sur la route. Donc, procédez direct Bobto en route. Et puis, est-ce que vous allez être capable par Bobto? C'est parfait, merci beaucoup. Donc, juste confirmer là, en cours, en route sur Bordeaux, s'il vous plaît.
1: En route sur Bordeaux et en frappe, pour les hôtels services, c'est un très bien répondre.
0: Parfait, j'en remercie beaucoup.
2: Bonjour, bonjour, France 6731 Lourdes, niveau 350.
0: France 6731 Lourdes, on a l'adjoint.
3: Virgin 156 Tango, request level 390.
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0: Is that a Virgin flight calling Montreal?
1: Is it for Virgin 156 Tango?
0: Did you call Montreal earlier?
1: Roger, compatible 390, Virgin 156 Tango.
0: Virgin 156 Tango, Roger, compatible 390.
1: Climb level 390, Virgin 156 Tango.
0: Roger. Air France 029, Montréal. En 029, il y a un changement sur le point d'entrée océanique. Soyez avisés, vous allez recevoir un changement de point d'entrée océanique. Ça se fera via Destiny et vous allez le recevoir via CPDLC. C'est juste pour vous prévenir de la modification.
1: D'accord, oui, puis j'attends le message CPDLC.
0: En 029, un Roger pour le moment, direct pour tout, là, comme prévu.
1: J'attends un message CPDLC pour le changement à France de Europe.
0: Merci beaucoup.

0: Air France 029, Montréal.
1: Je vous écoute.
0: Air France 029, actuellement, l'autorisation, le changement de route océanique qui n'apparaîtra pas par ce PDLC, ça va être de façon verbale, donc à venir prêt à copier. Alors, c'est un simple changement pour le point d'entrée astronomique. Vous êtes autorisé de présente position direct Vietnam, les Victor, Echo, Sierra, Mike, India, après Vietnam 5-9 Nord, 5-0 Ouest, et la suite de la route de Sandra jusqu'à Sauvette.
1: Parfait. Donc, je suis clair, Vietnam, Victor, Echo, Sierra, Mike, India, et ensuite 59 Nord
0: 50-Ouest. Confirmé, c'est
1: 59 Nord 50-Ouest,
0: c'est bien ça?
1: 59 Nord 50-Ouest.
0: C'est parfait, merci beaucoup.
1: Merci, je vous remercie donc.
0: Roger.
1: C'est un bon joueur, vous êtes pas bon.
0: Go ahead.
1: Super warm up here this morning. Can we level off at 410 runway or just block 400 to 420?
0: Oh yeah, what would you rather have? What a good option.
1: If we could just level off at 410, it'd be perfect.
0: Okay, this is Faz on Evac. Thank you, Faz, 410.
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2: Bonjour,
1: Lenardo 5-2, Salle de Montréal, bonjour. Et vous avez traversé le courant jet, donc vous pouvez anticiper la tourbulence légère à modérée, numéro 300 jusqu'à numéro 3800.
2: On va ici, Lenardo 5-2.

0: Dalinar 950, Sonomaise, bonjour, montez niveau de vol 300.
1: Montez niveau de vol 300, Dalinar 950.

0: maintenant 2, 5, 2, 2, 3 rapportés qu'on est dans une levée continue depuis à peu près 5 minutes. Puis on a notamment pour nous avoir le propos.
1: Dans le 252, Roger, malheureusement, j'ai les mêmes conditions du 300 jusqu'au 380 aujourd'hui. J'ai pas de rapport à 29 si vous voulez essayer, mais 330 est disponible également.
0: Ah non, quand même, on a monté à 33 pour le coup, pour faire ça de la course.
1: Dans le 252, Roger, montez niveau 3, 330.
0: On monte niveau 330 dans le 252.
1: Sure. WestJet 761, call me on 13377.

0: Pilatus 38 Foxtrot, contact Montreal Center on 13455. Good day.
1: 13455.
0: Bye-bye. Salut, Nord 9-5-0. Moi sur 1-1-8-9-7. 1-1-8-9-7,
1: salut, Nord 9-5-0.
0: Salut, Nord 9-5-0. Écoute, c'est vrai, c'est vrai. Salut, Nord 9-5-0.

0: Salut Nord 950, vous appelez le centre d'Edmonton maintenant, 1-3-4-6-2, bonne journée.
1: 1-3-4-6-2, Edmonton, Nord 950, bonne journée.

0: Caméra 3, 1, 7, trafiquez votre 10h du mille direction S, 1767 au niveau de votre 3, 7, 0.
1: Alors, Caméra 3, 7.

0: Non, je pense que vous sortez du jet stream, là, ça devrait être bon pour le reste du vol.
1: Parfait,

0: Nord 252, vous êtes la dernière avec la lutte?
1: Oui, c'est vous qui êtes Nord 252.
0: Le Nord 252, la météo avec la lutte à 1400, vent 130 à 5, VT 30, 200 pieds quelques, plafond 2200 pieds augmenté, température 8, pas de rosée 7, altimètre 3004, des conditions de 6 pour la 1634, code d'état 555, critère 100% mouillé, valide à 1129.
1: 3024, merci beaucoup de l'ordre de 5.
0: Roger. Roger 577, Montreal Centre Grid. It's about 1-5 minutes, expect light 200 shots between 3-1-0 and 4-0-0.

0: 72 centre de Montréal, bonjour. C'est environ 2-0 minutes jusqu'à destination. Pour votre route, on a des rapports de turbulence entre les secousses légères à modérées. Numéro 3-0 à 4-0. À 4-0-0.
1: Dans ce cas-là,
0: Vous
1: avez on va descendre à 350, si c'est possible. On est juste.
0: Oui, 722, Roger, juste être sûr, là, le rapport, on a des rapports de secousse de niveau de vol 310 à 400. Confirmez que vous voulez bien 350.
1: Oui, je confirme, ouais, on est juste à 370. On va redescendre à 300.
0: Oui, 722, je t'en baisse.

0: Wagon 440. 1-8-0, montez pour Belvedere.
1: Wagon 440, centre de Montréal, bonjour. Montez niveau de vol 330.
0: Montez niveau de vol 330, 440.
1: WestJet 577, contact Edmonton Center 132.6 today.
0: 336, good evening, WestJet 577.

0: So, hello, Residential 5, flight level 430.
1: Residential 5, Montreal Center, have a good day. I found the little sister, Maria. I found the little sister, comment me recevez-vous? I found the little sister, comment me recevez-vous? Je vous ai appelé quand j'ai reçu votre demande de CPDLC pour le niveau de vol 390 qui serait inapproprié pour la direction du vol. Votre prochaine option serait le niveau de vol 400.
2: Merci beaucoup. Le 400 pour l'instant, on est trop pour ça. On garde le 30 pour l'instant alors. Merci.

0: Et le CSA 04, j'ai la 15h de la grande, si vous désirez copier.
1: On est prêt à copier pour le CSA 04.
0: Et le CSA 04, Sanger, la grande métard 1500-220-220-102, direction vent variable entre 120 et 240. Visibilité 1-5000, 6200 pieds, 4 heures, 2-4000 pieds par, température 2-3, point nosé 8, atmosphère 2-9-9-5.
1: 2-9-9-5,
0: 0-4, merci. Et l'UST 7-2-2, j'ai la 15h de
2: Coudjouac, c'est très copié. L'UST 7-2-2, nous avons accès à la météo, merci.

0: 7-2-2, on va être prêt pour la descente.
1: Inuit 7-2-2, Roger, et parce que prêt à descendre niveau de vol 2-9-0.
0: Attendez, niveau 2-9-0, je vais être prêt à descendre.

0: Inuit 722, contactez Centre de Montréal, séquence 135, décimale 1, au revoir.
1: Centre de 722, au revoir.

0: 1604, lorsque près de Tendy, niveau de vol 290.
1: 210 au vol 290, lorsque près de 8704.
0: 1904, en jeu, contact descente sur le Montréal, 132, Destinon 1, en bon.
1: Track sur le Montréal sur 132, décimal 1 et 8704, envoie.
0: Raglan 441, direction Raglan 440, passez sur ma séquence, 133, décimal 7.
1: D'accord, passe sur 133, 77, Raglan 440.

0: Zaglan 440, Montréal.
1: Allez, du pour rester bien.
0: Zaglan 440, j'ai eu des affaires précédentes, plus à l'est de votre route, de turbulence légère, quasiment modérée entre le niveau de vol 320 et le niveau de vol 400. Regardez-moi si vous avez de la turbulence.
1: Ok, on vous offre un retard avec le Canada.
2: Montreal, Delta 259, heavy 400.
0: Delta 259.

0: Montréal, bonjour, une voie 7-7-2, Paris, une étoile 370.
1: Une voie 7-9-2, Centre de Montréal, bonjour, désolé, j'étais sur autre.
0: Pas de problème, bonjour.

0: Detective Will. Raglan 10-4-0, allez-y.
1: Ouais, depuis 2 à 3 minutes, c'est sur la légère.
0: Roger, je vais aussi. Donne-moi un...

0: Minute 7 mètres 2, Montréal.
1: 7 mètres 2, à l'écoute.
0: Minute 7 mètres 2, je dirais environ 1-0 minutes, des rapports de turbulence légère, quasiment modérée entre le niveau de vol 3-2-0 et 4-0-0, probablement jusqu'à votre destination, traversant le courant,
1: Jean. C'est bien continué, Louis, 7 mètres 2, merci.

0: Montréal 30 pour une OS 792, on vient prêt à prendre la météo de Côte-Joie si vous avez le temps.
1: Il doit être 792, c'est là.
2: Good afternoon, Montreal Center, Lot 1 Heavy Maintain to the 400.
1: 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In with 792, la météo à Kudjouak à 1600, dans 110 à 4. Cité 15, 5200 pieds épars, plafond 7300 pieds fragmentés, 16000 pieds fragmentés, 24000 pieds fragmentés, température 2,4. Point de rosée 1,5, altimètre 2,995.
2: 2,995,
1: il va être 72, merci beaucoup.
2: Roger. Captain
0: 841, go ahead. Just wondering, what's the next available level for us?
1: Tell Cathay 841, if you want 360 or flight level 370, they're both available.
0: 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Cathay 841, we'll request a climb flight level 360.
1: Cathay 841, Roger, climb flight level 360.
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0: descendre, Pilote 792, on serait prêt pour la descente.
1: Pilote 792, descendez niveau de vol 290.
0: On descend niveau de vol 290, niveau 792.
1: Bonjour, Pilote 753,
0: avec toi,
1: montez
0: pour niveau
1: de vol 3110. Pilote 753, centre de Montréal, bonjour. Pilote 792, contactez le centre de Montréal, 1351, à plus tard.
0: On passe avec Montréal, 1351, merci, à plus tard, Pilote 792.

Black 2470, lorsqu'on prête, descendez niveau de voie 2-9-0. 2-9-0, 9-7-0, 4-4-0. Et Black 2470, passez avec Montréal, 1-2-8-2-5, pas de nom. 1-2-8-2-5. 4-4-0, 4-4-0.

0: Buffalo 202, change my frequency 11904. Buffalo 202 on 11904.
1: Roger.
0: Inuit 753, vérification radio.
2: Inuit 753.
0: Inuit 753, je voulais juste valider sur votre fréquence.
2: Oui, on va 75 sur 5.

0: Kilowatt 753, passez sur ma fréquence 1194.
1: Montréal, Kilowatt 753, maintenant avec vous 1194.
2: Roger.

0: Montréal, l'OSS 753, est-ce que le motel 330 est disponible?
1: L'OSS 753, affirmatif, juste pour laisser savoir, là. Il y a un peu plus d'un an, on avait des rapports de secousse légère qui était le modéré 330. Laissez-moi savoir si vous désirez quand même monter. L'OSS 753,
0: oui, on va tout y aller un petit peu, on arrive là, au top des nuages.
1: L'OSS 753, Roger, montez, nouvelle vol 330.
0: L'OSS 753, montez, nouvelle vol 330.

0: Alright, give the 575 heavy, request to climb level 370.
1: Ethiopian 575, climb level 370.
0: Yeah, level 370, get the 575.
1: Inuit 753, alors stop près, descendez, niveau de vol 290.
2: Inuit 753, alors stop près, on descend, niveau de vol 290.
1: Inuit 753, contactez Montréal 1-2825 à plus tard.
2: 1-2825,
1: Inuit 753, merci à tous. Montréal, Raglan
2: 714,
1: 22.3, remontez 2-0. Raglan 741, centre de Montréal, bonjour, montez niveau de vol 3-2-0. Remontez niveau de vol 3-2-0, Raglan 741.

0: With 73rd, they found Indian with 1037.
1: 73rd, on descend to 1037.
0: Roger.
1: Alright, bonjour, c'est un 3-2-3 lourd, 3-0, turbulence léger.
0: 3-2-3 lourd, fin de moral, bonjour, pensez des conditions similaires devant vous.

0: 4-4-1, passez sur la séquence 1-3-2-6-7. 1-3-2-6-7, la Glen 4-4-1, s'en vient.
1: Bonjour, Shamrock Niner 8-Niner, 5-3-2-0.
0: Shamrock Niner 8-Niner, much shot, interpreter.
2: Montréal, Raglan 4-4-1, sur 1-3-2-6-7.
0: Raglan 4-4-1, roger.

0: suite, 7-3, les goûts 254, en montée pour 280.
1: 8-7-9-3, Centre de Montréal, bonjour, montez votre vol 400.
0: Montez votre vol 400 et 7-9-3.

0: Bon, R, il est 555, on passe une boussole 230 autorisée pour le 280. Inuit 555, Centre de Montréal, bonjour, montez niveau de vol 340. Au revoir, niveau de vol 340, Inuit 555.
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0: Bon, MBR Unit 556, disponible en appréciée descente du niveau de vol 320.
1: Kilo 555, descendu niveau de vol 320.
0: On descend niveau de vol 320, 855.
1: Roger. Roger, 7-9-4, change to Master 1-3, 13-0-2.

0: 555, si possible, niveau de vol 300. Oui, 555, c'est ça, B, niveau de vol 300. Et oui, 555, comment étaient les conditions à 320 et 340?
1: C'est parfait, c'est juste pour des raisons opérationnelles, B, 555, merci.
0: Roger.

0: 5555. Laissez-moi savoir si vous avez la 19 Zulu à coup de rappel. Preneur à 5 copies, NIT 155. Louis 555, la météo à coup de rappel à 1900, station automatique, vent 190 à 14, rafale à 22, variable entre 170 et 250, butée 9, 8100 pieds et par, température 27, point d'opposé 8, altimètre 2985.
1: Alors, la côté est à 55, c'est assez tard.
2: Roger.

0: Madeleine. 4-4-1, voulez-vous l'adresse de vous à Renaud-Rambin?
1: Bonjour, Radio 4-4-1, merci.
2: Roger.

0: Kilowatt 793, passez sur ma fréquence 13302.
1: Parlez à Villette 793, et vous à 3302, vous avez 14 euros.
0: Salut.

0: 550, pas pour la descente.
1: Pilote 555, descendez, niveau de vol 2909.
0: Descendez, niveau de vol 2909, 555.

0: compris, Air France 088 lourd, bonjour, niveau 360.
1: Air France 088 lourd, Saint-Amoral, bonjour.

0: Shell Center, how long will I check? 822-500-350.
1: Roger, 822, what's your traffic? 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
0: Montréal, Raglan 4-4, on commence la descente.
1: Raglan 4-4, descendez au niveau de vol 2-9-0.
0: Descendez votre vol 2-9-0, Raglan 4-4.
1: Raglan 4-4, Roger, contactez Montréal sur 1-2-5-9, votre vol.
0: 5-5, Raglan 4-4, 3-2.

0: 1500, 3 700 pieds, 4 700 pieds épars, bâton 6 500 pieds fragmenté. Température 2,5, point de rosée 1,7, altitude 3,003.
1: Okay.
0: Is there another station calling Montreal on 3397?

0: Bon, à 100, bonjour, je me suis 6-8-2. À bon, c'est pour le niveau 2-0.
1: Il nous était 7-2, Santa Maria, bonjour, pendant l'après-midi, mon film, votre vol 3-3-0 initialement, il y a une pratique pour vous dans une dizaine de minutes, vous identifiez-vous à peu près.
0: Au revoir pour l'avancement du votre vol 3-3-0, je me suis 6-2, merci.
2: Montréal, bonjour, Delta A1, back with you, 360.
1: 31, rather.

0: Normand 5 est-ce que vous voulez la 20 heures de Val d'Or?
1: Normand
0: 5 est Roger. Donc, voilà, dernier métal pour Val d'Or à 2-0-0-0, 2-1-0 à 6, temps variable entre 1-9-0 et 2-7-0.

0: de Red ici.
1: Contact. Vous regarderez à l'aéroport 330 pour la marche à 7 watts.
0: Vous êtes à 2, Roger. Donc, à Mickey, vous êtes à 330.
1: Ah, ben, tiens, le niveau de 330, 7 2, merci.
0: Sure.

0: Anyway, ça fait deux passés sur ma fréquence 1-3-3-0-2.
1: Avec vous, 1-3-3-0-2, dans un 7-2.
0: 7-2, Roger.
1: Voilà, c'est 6-7-1, 3-6-0.
0: Sir, 671 Maya Center, hello.
1: In Montreal, November 702, Alpha Romeo, flight level 400.
0: November 702, Alpha Romeo, Montreal Center, hello.

0: Kilo TS 72 Montréal.
1: À l'écoute pour une autre 72.
0: Kilo TS 72, seriez-vous prêt pour le vol 350? J'en ai besoin pour trafic ou vous préférez vraiment rester à ce vol 350?
1: Si vous avez besoin, on peut monter à 350 pour notre 72.
0: Kilo TS 72 Roger, donc montez votre vol 350.
1: On monte le 350 notre 72.
0: Ok, merci. Je fais Curly, Montréal Center, hello. I'm at 4 Mike, you're cleared up traffic, Montreal 350.
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0: Area 8165 AV, Montreal Center, hello.

0: 1, numéro 360.
1: Air Canada 3-2, un fond de moelle, bonjour. Vous pouvez occuper des secousses légères devant vous.
0: Par rapport à 1, c'est pas mal ce qu'on a depuis Wagner.
1: Roger.

Canada 3, 2, 1, passez sur ma fréquence, 1, 3, 3, 9, 7. Canada 3, 2, 1, affirmatif, passez sur ma fréquence, 1, 3, 3, 9, 7. Canada 3, 2, 1, Roger, vérifie, est-ce que vous avez reçu mon dernier message test par CBLC? Je vois que ça, il y a une erreur de mon côté.

0: Toronto, à Canada 874 lourd, en taille 350, mandat 370.
1: Canada 874 lourd, Canada Montréal, bonjour. Montez-nous votre vol 370.
0: Bon 370 à Canada 874 lourd.

0: Bonjour Air France 375 Golf, niveau 390.
1: Air France 375 Golf, Flo, au sein de Montréal, bonjour.

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2: Ouais, Center, bonjour la France, 1-3-7 Tango, lourd, niveau 3-9-0, avec turbulence légère.
1: 1-3-7 Tango, lourd, c'est à Montréal, bonjour, de mon côté, j'ai aucune plainte, donc laissez-moi un petit peu.
2: C'est ok, merci, 1-3-7 Tango,